0: ça qui est arrivé aujourd'hui là.
1: Yakou, manège.
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